0: hier, la revue apparue, la brochure apparue, l'article apparu. C'est, nous croyons, la construction littéraire acceptable après nos analyses. Synthétique y précise, cette émission s'adresse à vous tous qui voulez affiner votre maniement du français. Courage.
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1: Un qui commence tout de suite.
2: Lisa Vili.
1: Une demi-heure d'actualité africaine avec le journal pour commencer. Et à la une, on revient sur les élections en Zambie. La victoire du président sortant Hakainde Hichilema contestée par son principal rival Brian Mundubile. Les observateurs internationaux se sont inquiétés de l'atmosphère délétère au moment du dépouillement. La riposte contre Ebola en République démocratique du Congo, elle peut être améliorée selon l'OMS. Le gouvernement congolais, lui, se justifie. Reste que sur le terrain, les obstacles demeurent et notamment les violences contre les soignants. La défiance persiste. À Madagascar, le nouveau scandale de faux documents, un réseau de faux diplômes qui vient d'être démantelé. Dans la guerre au Soudan, l'armée régulière peut compter sur le soutien de la Turquie et notamment de ses drones. Le numéro 2 de l'armée soudanaise était en visite à Ankara lundi. Et puis Patrick Vieira, nommé hier sélectionneur de l'équipe sénégalaise de football. Il est né au Sénégal et très attaché à son pays, on l'entendra. La crédibilité de l'élection présidentielle zambienne remise en question par certains observateurs. La commission électorale a annoncé la nuit dernière la victoire du président sortant Hakainde Hichilema avec 60% des voix. Mais le principal opposant annoncé second avec 38% des voix conteste le résultat. Brian Mundubile a assuré qu'il apporterait les preuves de restriction et d'intimidation pendant la campagne et épuiserait toutes les voix légal, un recours qui pourrait donc retarder la publication des résultats officiels prévus d'ici lundi prochain. Et de nombreux observateurs internationaux donnent raison à l'opposition, inquiets de l'atmosphère délétère qui a culminé avec les vives tensions en fin de semaine dernière au moment du dépouillement, interrompu quelques heures à cause de violences selon les officiels et de l'arrestation de 11 personnes dont 6 figures de l'opposition. Écoutez Nicole Bredsworth, enseignante chercheuse à l'université de Witwatersrand à Johannesburg.
3: The kinds of stoppages of the count and the stoppages in the announcements of results.
4: Les interruptions dans le décompte des voix et les interruptions dans l'annonce des résultats ont vraiment fait monter la tension entre le parti au pouvoir et l'opposition. Et nous sommes évidemment très inquiets des arrestations contre les membres de l'opposition. Il y a eu un raid et on ne sait toujours pas où se trouvent certains d'entre eux. Cette opération des forces de sécurité a eu lieu jeudi ou vendredi, ce n'est pas très clair. Ce qui est sûr, c'est que le gouvernement n'a rien dit avant dimanche soir. Donc ces leaders de l'opposition ont été placés à l'isolement pendant plusieurs jours sans avoir accès à leurs avocats ni à leurs familles. Quant à Brian Mundubile, nous avons reçu des informations qui indiquent qu'il a trouvé refuge au sein des locaux des Nations Unies, au centre de Lusaka. Il pourrait même toujours se trouver là-bas. Ça soulève vraiment des questions sur la crédibilité de ce scrutin et surtout sur le non-respect des procédures par cette administration.
1: Nicole Bredsworth, interrogée par Lisa Fabian. À la frontière entre la Zambie et le Zimbabwe, le lac Kariba, où la police a encore repêché deux corps hier, tout juste une semaine après le naufrage d'un ferry surchargé, l'un des plus meurtriers de l'histoire du pays. Au total, 94 personnes ont été retrouvées noyées, dont au moins 30 enfants de moins de 10 ans. Hier, le ministre des collectivités locales a affirmé en Conseil des ministres que le naufrage était dû à la négligence et à une erreur humaine du capitaine du bateau. La riposte contre Ebola en République démocratique du Congo peut encore être améliorée. C'est ce qu'a assuré hier le directeur de l'Organisation mondiale de la santé, Tedros Adhanom Ghebreyesus, après une réunion d'urgence, la deuxième depuis la déclaration de l'épidémie il y a 3 mois. Alors que le virus a déjà tué plus de 2300 personnes parmi plus de 5000 cas confirmés, surtout dans l'Ituri, l'OMS a prévu de publier dans les prochains jours de nouvelles recommandations à l'intention du gouvernement congolais. Le gouvernement qui, de son côté, par la voix de plusieurs ministres, hier a annoncé plusieurs mesures pour la rentrée des classes dans 2 semaines dans les 6 provinces touchées. Les autorités tentent aussi de relativiser, invoquant notamment la transparence des chiffres et la forte contagiosité du virus pour expliquer ce nombre élevé de cas. Et elles défendent la riposte qu'elles jugent robuste, reste que sur le terrain. Les obstacles demeurent, et notamment dans certaines zones, la défiance de la population, au point parfois de s'en prendre aux équipes de lutte contre Ebola, une difficulté récurrente qui inquiète les Nations Unies, Patient Ligaudy.
0: Un petit nombre de motards s'en prend à une équipe de la riposte contre Ebola. Des ambulances sont vandalisées et un ambulancier est blessé. L'incident se déroule dimanche 17 août à Arou, dans le nord de l'Ituri. Julien Ernest, le coordinateur principal d'Ebola pour les Nations Unies, insiste justement sur ces ambulances. Elles sont, dit-il, déjà trop peu nombreuses. Les endommagés privent les communautés d'un service vital. Mais Arou n'arrive pas sur un terrain sans incident. À Ituri, le 15 août, soit deux jours plus tôt, 171 rings sont attendus. Un ring, c'est une intervention organisée autour d'un cas d'Ebola, notamment pour décontaminer les lieux concernés. Seulement 21 sont effectivement ouverts. Et le même jour, à Epulu Zunguluka, dans la zone de santé des Mambasa, un enterrement digne et sécurisé ne peut pas être réalisé pour des raisons de sécurité. Il n'y a pas que l'Ituri. Dans les Hautes-Uele, le rapport du 15 août signale l'agression de l'infirmier titulaire de l'aire de santé d'Apodo dans la zone de santé de Gombari. À Touluba, dans la zone de santé d'Isiro, un corps est emporté par la communauté et ne peut pas être prélevé.
1: Passion Ligaudi, 6h36 à Antananarivo, où un réseau de faux diplômes vient d'être démantelé hier. Un nouveau scandale de faux documents à Madagascar qui implique cette fois des employés de l'office du baccalauréat et de l'université. 11 personnes au total sont visées par l'enquête. Le point avec notre correspondante Aurélie Couman.
5: Tout commence le 5 août. Une jeune femme se présente à l'office du baccalauréat pour faire certifier une copie de son diplôme. Un responsable de l'université repère des anomalies. La candidate n'a jamais eu son bac. Elle avait échoué en 2024. L'enquête remonte un réseau structuré dirigé par le directeur d'une école privée. Il impliquait un agent de l'office du baccalauréat et plusieurs employés de l'université d'Antananarive. 11 personnes sont concernées. 5 responsables sont sous mandat de dépôt à la prison d'Antanimour. La candidate est sous contrôle judiciaire. 5 autres employés ont été libérés. Cette affaire n'est pas isolée. En décembre dernier, le Bianco, le bureau indépendant anticorruption, a lancé une campagne dédiée aux faux diplômes. 272 plaintes en un mois. En avril déjà, un autre scandale de faux documents visait l'agence portuaire et maritime, avec 11 personnes également mises en cause. Le 22 juillet dernier, le ministère de l'Éducation nationale et le Bianco ont signé une nouvelle convention pour lutter contre la corruption dans l'éducation. Un partenariat de plus, 2 semaines à peine avant que n'éclate cette affaire. Aurélie Couman, Antananarive, RFI.
1: La coopération militaire entre l'armée régulière soudanaise et la Turquie se renforce alors qu'elle a engrangé plusieurs succès ces derniers mois contre les paramilitaires FSR. Lundi, le chef adjoint d'état-major au Soudan était en visite officielle à Ankara après des pourparlers militaires avec son homologue turc. Yasser Alata a rencontré le ministre de la Défense, le tout en présence du patron du fabricant de drones Baykar, des drones utilisés depuis 2 ans, précieux à l'armée sur le terrain, Ouda Ibrahim.
6: La coopération militaire entre le Soudan et la Turquie a connu une évolution significative durant le conflit actuel, notamment grâce à un accord avec la société turque Baykar pour la fourniture de drones et des munitions aux forces armées soudanaises pour un contrat signé en 2024 d'une valeur de 120 millions de dollars selon Washington Post. En plus des drones, ce contrat comprend aussi, entre autres, des systèmes de défense anti-aérienne ainsi qu'une assistance au lancement de drones par les experts turcs. L'armée soudanaise utilisait le drone turc TB2 et depuis juin dernier, elle a adopté le Bayraktar Akinci, plus grand et plus performant avec une grande capacité de vol à une très haute altitude. Depuis juin, il y a eu une évolution des combats aériens qui s'opère désormais entre drones. Ainsi, plusieurs drones de fabrication chinoise employés par les FSR ont été abattus. Dernier fait en date, c'est ce lundi, au-dessus de Bara, ville du Kordofan du Nord.
1: Et hier, le président turc Recep Tayyip Erdogan a déclaré sur la chaîne Al Jazeera qu'il allait continuer à soutenir le Soudan. Ça y est, les Lions de la Teranga connaissent leur nouveau sélectionneur. La Fédération sénégalaise de football a choisi Patrick Vieira pour succéder à Pape Thiaw. Elle l'a annoncé hier. Une légende de l'équipe de France dont la réputation internationale n'est plus à démontrer malgré quelques échecs tout de même en tant qu'entraîneur ces dernières années. Patrick Vieira revient donc dans son pays de naissance, le Sénégal, auquel il a témoigné de son attachement à plusieurs reprises, rappelle Alassane Dour, ancienne internationale sénégalais.
7: Non, ça fait pas tout. Hein. L'amour, c'est déjà beaucoup. Il faut savoir aussi que Patrick est né au Sénégal, n'a pas joué pour le Sénégal, mais Patrick a fait beaucoup d'investissements, dont l'académie Diambar, dont il a été des créateurs de cette académie avec Monsieur Saersec, Bernard Lamand. Donc, il croit à ce pays-là. Je pense que c'était le bon moment pour lui de rebondir dans son propre pays pour en tant que sélectionneur. Il faut savoir aussi que je pense qu'il a dû faire beaucoup d'efforts pour accepter d'être l'entraîneur du Sénégal parce que
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7: Nous sommes 19e jour du mois d'août 2026. Bienvenue dans Sierra du Journal.
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7: Au sommet de ce radio journal, Kianda Yira Sbel Wumawawa Yira exprime son inquiétude face à la flambée des cas confirmés et des décès liés à Ebola dans la région. L'association culturelle appelle la population à la vigilance et au respect des mesures barrières pour lutter contre l'épidémie. En cas un bandit ne peut opérer dans un millier dont sans l'appui des habitants de là. C'est par ces mots que Pascal Mazingue, chef de quartier Konkoyasika, interpelle les habitants de sa juridiction sur leur rôle dans la sécurité de la ville. Il s'est exprimé après une série d'incursions de bandits en commune Bolamba. Le sport va devoir clôturer sa radio journal. Restez branchés pour ce détail. Je venais de l'annoncer à titre, la communauté Yira à travers le Kianda à Yira Sbel alerte sur l'évolution préoccupante de la maladie à virus Ebola dans la ville de Butembo. À l'issue d'un point de presse ce mardi 18 août 2026 au salon des radios Moto Butembo Beni, le secrétaire de cette structure appelle la population à renforcer la vigilance face à la multiplication des cas confirmés et à l'augmentation du nombre de décès liés à cette épidémie. À Butembo, le Kianda Yira s'est dit préoccupé par cette situation et insiste sur la nécessité d'une mobilisation collective pour faire face à cette maladie. Ce secrétaire appelle notamment la population à respecter les mesures de prévention, à signaler rapidement en tout cas les personnes présentes des signes compatibles avec la maladie. Cette organisation communautaire encourage également les autorités sanitaires et administratives à renforcer la sensibilisation dans les quartiers et à intensifier les mécanismes de surveillance afin de limiter la propagation du virus. Le Kianda Yira invite enfin la population à ne pas céder à la panique, mais à rester vigilante et à collaborer avec les équipes de riposte. La communauté est appelée à faire de la prévention et de l'alerte précoce une responsabilité collective face à cette épidémie.
9: En fait, nous sommes en train de dire que nous avons dit au départ que la maladie à virus Ebola tue. Et cette maladie n'épargne personne. Voilà pour cette raison, nous avons dit que tout le monde doit en être prudent, mais aussi tout le monde doit rester strict à observer les mesures barrières édictées par les autorités sanitaires. Et donc, à partir de cet Ebola ici, la jeunesse ne doit pas transformer cela pour une guerre ou à une vengeance quelconque, ou voire même à un règlement de compte. Et donc, tout le monde doit comprendre que la maladie existe, et si tout le monde doit respecter les mesures édictées par les autorités sanitaires, et bien évidemment, la maladie devra toujours finir, devra toujours disparaître. Mais alors, à ceux-là également qui fréquentent ou qui voyagent, eux aussi ne devraient plus quand même prendre les risques de beaucoup voyager. Il faut plutôt limiter le voyage dans la mesure du possible s'il n'y a pas une urgence vraiment qui soit à un grand. Et donc, à ce niveau-là, nous devons toujours tous nous mobiliser pour remettre fin à cette maladie, à virus Ebola.
7: À part son intervention dans la prise en charge des malades atteints par Ebola, l'ONG MEDER, appuyée par ses partenaires, intensifie les séances de sensibilisation sur le mécanisme de lutte contre Ebola dans la communauté. Ce mardi 18 août 2026, cette organisation a réuni les pasteurs et évangélistes de la ville de Butembo. Les échanges se sont tenus dans les enceintes de l'hôpital général des références des Katouam. Les pasteurs et les évangélistes des différentes confessions religieuses ont été briefés sur la situation épidémiologique de la ville de Butembo et Aviron, ainsi que l'évolution de la riposte contre cette maladie. Christian Muhindo, l'un des infirmiers affecté au CTI a d'abord présenté aux participants la situation générale de la maladie dont la ville de Boutembo avait de parler de la prise des cas suspects et confirmés de cette maladie au CTI. Il a à l'occasion déploré la résistance face à la maladie qui s'observe dans la communauté. Il a ainsi exhorté les pasteurs à s'impliquer dans la sensibilisation auprès de la population dont leurs fidèles pour limiter la chaîne de transmission des Ebola. La séance des questions-réponses entre les facilitateurs et les participants a permis aux uns et aux autres d'avoir ce qui doit encore se faire pour éradiquer complètement la maladie à virus Ebola. Écoutons ici certains d'entre eux.
10: Je suis le révérend pasteur Kineouli de la paroisse Sepsiakato actuellement. La situation est critique vraiment. Il y a les malades qui sont confirmés, il y a les cas suspects. Nous venons de voir qu'il y a beaucoup de malades, de contacts. Il n'y a plus question de doute, il n'y a plus question de résistance. La maladie existe, elle est déjà parmi nous. Et les personnes, les soignants, et la population, et les enfants, les grandes personnes, les adultes, nous sommes tous appelés à combattre cette maladie parce qu'elle est ravageuse.
11: À l'issue des échanges, nous avons trouvé que réellement la maladie existe et qu'elle est en train de ravager notre communauté. Et ce que nous avons pris comme engagement, c'est d'informer à notre communauté, à nos populations, que réellement la maladie existe et qu'il fallait que tout le monde puisse fournir des efforts pour bouter dehors cette épidémie qui est en train de décimer notre communauté.
7: Autre chose de ce radio-journal, l'école primaire Oufaham, située à la commune rurale de Loubero, chef-lieu du territoire portant le même nom, sera bientôt modernisée. Cette promesse de Aimé Bongi Sankara, président de l'Assemblée nationale de la République démocratique du Congo, faite lors de son passage dans ce coin il y a 6 mois, commence à se matérialiser. Pour preuve, ce lundi 17 août 2026, la première pierre pour la réhabilitation de cette école publique a été posée. Les cérémonies relatives se sont déroulées en présence de plusieurs personnalités, les corps enseignants de l'école, bénéficiaires et habitants de Loubero. Le député national Simisi Obed, délégué du bienfaiteur à cette activité, a dans son discours rappelé les circonstances et a conduit à l'obtention de ces projets d'intérêt général dont le coût global est estimé à $200,000 américains. Nous l'écoutons.
12: À ce qui concerne les coûts, c'est autour de $200,000. L'honorable président de l'Assemblée nationale, l'œuvre qu'il a promise, elle est maintenant réalisée parce qu'elle commence déjà. Ça nous fait grandement plaisir parce que toute la population accepte ce projet. Et nous félicitons l'honorable président pour son amour d'accompagner le chef de l'État dans sa vision de moderniser les infrastructures. Maintenant, nous sommes à la province du Nord Kivu, dans le territoire de Loubero, pour une construction d'une école moderne.
7: De ce côté, Masika Baikehia Claire, directrice de l'EPE Oufaham, a au nom de l'école salué l'initiative qui arrive au point nommé. Exprimant sa reconnaissance au président de l'Assemblée nationale, la directrice de l'EPE Oufaham a indiqué que ce projet, une fois achevé, devra améliorer les conditions d'apprentissage pour les enfants futurs cadres du pays. Elle reconnaît aussi l'implication des hommes et des autres dont les plaidoyers ont décroché ces projets.
13: Ce moment est plus fort pour toute la communauté du territoire de Loubero, plus particulièrement celle de l'école primaire Oufaham, qui attendait impatiemment l'œuvre promise, servira pour la formation intellectuelle de plusieurs générations.
7: Selon la maquette, cette nouvelle infrastructure sera en étage. Pour rappel, c'est en février 2026 que les écoliers de l'EPE Oufaham ou de Loubero Centre avaient porté leur message auprès du président de l'Assemblée nationale, l'RDC. C'était au cours de son passage dans cette partie de la province du Nord Kivu. Ému par les messages des écoliers, l'honorable Aimé Bongi avait fait une promesse, c'est d'appuyer les travaux de modernisation de l'école primaire Oufaham, une promesse qui se matérialise peu à peu. L'aéroport public Mwami Kiyombwe d'Nziapanda a été inauguré avec sa nouvelle robe. C'est mardi 18 août 2026 en ville de Boutembo. Tout a débuté vers midi par les cérémonies officielles en présence des autorités urbaines, des autorités coutumières de la chefferie de Buyora et d'autres personnalités de la ville. Réhabilité par les autorités en collaboration avec des actionnaires volontaires, l'aéroport Nziapanda de Boutembo et ce monument dédiées au Mwami Kiombwe ont été remises à neuf. Après quelques mois de travaux, les habitants de la ville de Butembo saluent la modernisation de ces grands ropes situés au sud de la ville.
14: Ici c'est Fila, je suis au repos Nziapanda. Nous remercions les actionnaires qui ont réhabilité le repos Nziapanda, que les conducteurs respectent cet endroit public. Nous souhaitons aussi que notre réseau de Bouyora ressemble aussi aux autres entités.
7: Autre chose, un environnement. Cette période pluvieuse est propice pour la production de grandes quantités de légumes. C'est un conseil d'une spécialiste en développement rural et enseignante à l'Université de l'Assomption au Congo, Radio Moto Butembo Beni, l'a entretenue ce mardi 18 août 2026. Madame Lydie Kawalina est partie du fait de la carence des légumes sur les marchés locaux et qui ne permet plus aux familles d'équilibrer leur alimentation pour cette technicien en développement rural, la conjoncture ne permet plus aux familles de se procurer un tas de légumes. Plusieurs se rabattent sur les poissons importés.
3: Vous allez trouver sur le marché de Butembo, que ce soit sur le grand marché ou dans le petit marché, déjà un tas de ce que nous appelons feuilles de manioc. Les zombies coûtent entre 5000 francs et 8000 francs. Vous allez arriver du côté de feuilles de courge ou des amarantes amères et autres catégories de légumes, c'est trop cher. Et si on essaie d'évaluer la capacité financière ou économique des ménages, ça fait que pour la plupart, vous se réfugiez plutôt vers le poisson importé, appelé communément Thompson, parce qu'à 1000 francs, vous pouvez à trouver trois petits poissons et donc vous allez, excuser le terme, distraire les enfants qui ont consommé du poisson parce que vous n'avez pas pu vous approvisionner à légumes.
7: Pourtant, il est possible de produire les légumes même sur des petites étendues dont les parcelles, dit la saignante, et surtout à cette période des pluies.
3: Je conseille vraiment à la population de Butembo, qui est caractérisée par deux principales activités, entre autres le commerce et l'agriculture, de privilégier la culture de légumes, principalement les amarantes, qui à 3 ou 4 semaines, elles peuvent être disponibles pour la consommation. Et là, que vous ayez petit espace à la maison et jardin ou pas, c'est possible. On peut le faire aussi hors sol avec des plastiques usés, avec des sacs. Et cela va contribuer et aussi à l'amélioration ou à équilibrer nos repas à la maison.
7: Aujourd'hui, la carence des légumes à Butembo est due à la guerre et au massacre dont les environs. À ces facteurs s'ajoute le manque de terres pour les agriculteurs. Autre chose, en sécurité, les incursions nocturnes des hommes armés au quartier Kongo-Yassika, ville de Butembo, préoccupent au plus haut niveau l'autorité des bases dans cette partie de la commune de Boulamba. Pascal Mazing, chef de quartier, que Radio Moto Butembo Beni a rencontré ce mardi 18 août 2026, fait savoir que la situation devient de plus en plus inquiétante. Il note que les autorités de base sont dans la confusion de détecter celui qui est autorisé de porter une arme à feu et qui ne l'est pas. Pour le chef de quartier Kongo-Yassika, il est pour le moment difficile de distinguer un agent de l'ordre à un bandit depuis l'avènement des Wazalendo. C'est pourquoi les incursions d'hommes armés se multiplient sous les yeux des autorités, indique-t-il.
4: Le mode opératoire de ces gens sont en train de dire « Non, nous sommes des Wazalendo, on vient chercher notre arme, il y a quelqu'un qui vient d'entrer dans cette parcelle avec arme. » Et c'est comme ça qu'ils vont pénétrer dans la maison, ils vont opérer avec toute quiétude, parce que ils sont venus avec les noms dans la population, dans la tête, c'est des Wazalendo, sont les gens qui gardent les gens. Mais pratiquement aujourd'hui, moi, comme autorité sécuritaire, parce que j'ai fait une réunion de sécurité du quartier, on ne sait plus distinguer un voleur mais armé, un bandit, un militaire égaré, et nous allons dégarer parce que tout le monde a la possession de l'arme. Il n'a pas de tenue officielle. Les Wazalendo portent n'importe quelle tenue. Les FARDC a sa tenue. Mais tu veux passer avec un bandit qui est en train d'opérer, mais tu vas croire que c'est nous allons, c'est militaire, c'est quoi? Ouais. Nous sommes dans une confusion totale.
7: Dossier à suivre à sport, les Léopards Basket cette monsieur de l'RDC sont bien arrivés à Dakar au Sénégal. Ils ont officiellement entamé leur stage de préparation dans la capitale sénégalaise. Ce stage s'inscrit dans le cadre des éliminatoires de la Coupe du monde FIFA 2027 zone Afrique sous la direction du nouveau sélectionneur principal, le technicien français Gaëtan Doué. Et les Fauves congolais ont fait leur entrée sur le terrain pour leur première séance d'entraînement. La Ligue nationale de football a officiellement dévoilé la liste des 47 clubs qui vont jouer la Ligue 2 la saison 2026-2027. Certaines équipes de Boutembo et Bénin, dont la zone STB, notamment l'FC Tessé de Boutembo, la CKPACO de Bénin, l'FC Mwangaza, vainqueur du championnat professionnel de la saison dernière, ne figurent pas sur cette liste. Les DCV Wonga de Goma, vainqueur de la dernière Coupe du Congo, n'est pas aussi du nombre. Les équipes de la zone Est sont donc l'AS Nyuki de Boutembo, l'AS Kozaki de Boutembo, l'AS Makomine de Ntoyo, territoire de Lubero, l'AS Kabasham de Goma, l'OC Bukavu Dawa de Bukavu, l'OC Munkano de Bukavu, les tout solides de Malekessa de Kisangani, l'FC Cobra de Kisangani, le football club jeunesse électrique Gambela de la ville de Bounia en Ituri, les 16 Makiso de Kisangani, l'FC Malikia de Kisangani, l'AS Nika de Kisangani, Nouvelle Espérance de Kisangani, l'FC Mabanga du territoire de Mahagi en Ituri, l'FC Nkoi Bilombe de Kindu. Merci pour nous rester toujours fidèles, c'est la fête de ces Radio Journal. Et merci à la technicité et aussi de bien merci Kioma. Vous restez toujours à l'écoute des programmes de la Radio Moto Boutembo, les carnets de communiqués avec Maonga, j'espère, dans vos oreilles. Restez toujours branchés.

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1: Vous êtes à l'écoute de Radio Vatican, amis auditeurs. Bienvenue dans cette émission. Léon XIV a exprimé dans un télégramme signé par le cardinal secrétaire d'État sa profonde tristesse face au tragique accident de ferry survenu sur le lac Kariba au Zimbabwe. Nous y reviendrons juste après les titres. L'actualité de l'Église en Afrique nous conduira aujourd'hui au Tchad où le grand séminaire Saint-Luc de Baccara a célébré en différé ce dimanche l'Assomption de la Sainte Vierge Marie couplée à l'admission de 22 séminaristes. Avant de passer à l'actualité sociale et politique sur le continent africain, nous écouterons le père Fortuné Badou, recteur du sanctuaire Notre-Dame d'Aribo au Bénin. Il nous parlera de l'édition 2026 du pèlerinage dans ce sanctuaire. Et nous conclurons notre émission avec notre rubrique consacrée à la prise de position et vie des chrétiens dans le monde. À tous et à chacun, bonne condition d'écoute.
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1: Comme annoncé dans les titres, dans un télégramme signé par le cardinal secrétaire d'État Pietro Parolin, Léon XIV a exprimé sa profonde tristesse face au tragique accident de ferry survenu sur le lac Kariba au Zimbabwe. Confiant les âmes des défunts à la miséricorde infinie du Dieu Tout-Puissant, le Saint-Père présente ses sincères condoléances à ceux qui pleurent leur disparition. Il prie également pour les autorités civiles et secouristes dans leur intervention face à cette tragédie. Sur toutes les personnes touchées, le pape invoque les bénédictions divines de consolation, de guérison et de force. À présent, les nouvelles de l'Église nous parvenant du continent. Le grand séminaire Saint-Luc de Baccara au Tchad a célébré en différé ce dimanche 16 août l'Assomption de la Bienheureuse Vierge Marie couplée à l'admission de 22 séminaristes accueillis au cycle de théologie au cours d'une Eucharistie présidée par l'évêque du diocèse de Doba, Mgr Martin Wenge Bani. Lors de cette célébration, le nouveau recteur du séminaire Saint-Luc de Baccara, l'abbé Georges Assanamou, a été installé suite à sa profession de foi. Les détails avec Edouard Takaji.
2: C'est après avoir terminé une année en propédéutique et trois années au cycle de philosophie au grand séminaire saint Bangat Vindé de Sar que les 22 séminaristes sont accueillis au cycle de théologie au grand séminaire Saint-Luc de Baccara à travers une Eucharistie présidée par l'évêque du diocèse de Doba, Mgr Martin Wenge Bani, par ailleurs président de la conférence des évêques du Tchad et responsable en charge de la formation des séminaristes. Après la bénédiction des vêtements liturgiques que porteront désormais les 22 candidats à l'admission, intervient la profession de foi du nouveau recteur du grand séminaire Saint-Luc de Baccara, l'abbé Georges Assanamou, en ces termes.
3: Moi, abbé Georges Assanamou Darier, nommé recteur du grand séminaire Saint-Luc de Baccara, avec une foi ferme, je crois et professe toutes et chacune des vérités contenues dans le symbole de la foi, à savoir, je crois en un seul Dieu, le Père Tout-Puissant.
2: À l'homélie, le président de la célébration, Mgr Martin Wenge Bani, a dit ceci aux 22 jeunes accueillis pour le cycle de théologie.
4: Vous avez répondu librement à l'appel de Dieu, qui est toujours premier, car nul ne peut venir à moi, dit le Christ, si cela ne lui est accordé par le Père. Ne vous laissez pas distraire. Et concentrez-vous sur votre formation et laissez-vous former. Recherchez surtout l'essentiel dans tout ce que vous ferez et vivrez au séminaire.
2: Pour l'année académique 2026-2027, le grand séminaire Saint-Luc de Baccara compte 84 séminaristes pour le cycle de théologie. Edouard Takadji Ndjamena pour Radio Vatican.
1: Et en Zambie, les évêques catholiques expriment leur vive inquiétude après les élections du 13 août qui a réélu le président sortant. Dans un communiqué, la conférence épiscopale dit défendre l'intégrité du processus électoral, l'état de droit et le respect du vote des citoyens. Elle s'interroge notamment sur la suspension du dépouillement au lendemain du scrutin avant sa reprise sous mesure de sécurité renforcée. Les évêques dénoncent également des informations faisant état de harcèlement de responsables de l'opposition et la disparition de personnes arrêtées. Ils appellent au respect de la Constitution et des droits de chaque Zambien. Le pèlerinage national à la grotte Notre-Dame d'Aribo à Dassajoumé est le plus grand rassemblement de l'Église au Bénin. Fixé historiquement le week-end suivant la solennité de l'Assomption le 15 août, il réunit chaque année des dizaines de milliers de fidèles venant du Bénin et d'ailleurs. Dans un entretien accordé aux médias du Vatican, le père Fortuné Bado, recteur de ce sanctuaire, indique comment le ressourcement spirituel et la protection de la création sont intimement liés dans la version moderne du pèlerinage qui aura lieu du 21 au 23 août.
5: Comme l'ont proposé nos pères évêques, chaque année, le week-end d'après l'Assomption, nous vivons le pèlerinage national qui est en même temps régional, ici à Dassa, qui est le sanctuaire national. Alors, c'est un événement qui nous rassemble tous.
1: Au 23 août.
5: Comme l'ont proposé nos pères évêques, chaque année, le week-end d'après l'Assomption,

0: d'avoir et de l'exciter, l'amour des pauvres, nous avons choisi comme thème avec Marie, aimons les pauvres. Et chaque pauvre, c'est celui qui se sent dépendant de Dieu. Sa vie est entre les mains du Seigneur et se reçoit de lui pour témoigner de lui.
1: Quel est le programme précis que vous allez leur proposer en ce moment de prière et de ressourcement spirituel?
0: C'est l'événement le plus important, c'est-à-dire la spiritualité. Nous avons droit à une quinzaine de messes qui seront célébrées à partir du vendredi matin. Donc, du vendredi matin jusqu'à dimanche, nous avons 15 messes prévues pour les pèlerins des diocèses, des pays de la sous-région et aussi pour les différents groupes. Le vendredi, nous avons la messe d'ouverture à partir de 20h30. C'est Monseigneur François Yonkosu, évêque de Dassa, qui va présider cette messe d'ouverture officielle. Après cela, nous aurons la grande nuit de prière, d'intercession et de délivrance de 23h30 à 5h. Le samedi 22, nous avons la grande catéchèse de 9h à 11h dans toutes les langues, en français, en anglais, dans les langues locales, pour parler du thème proposé avec Marie, aimons les pauvres, qui nous vient de l'exhortation apostolique du Saint-Père Léon XIV, et d'Illexcité. Après cela, nous aurons la messe, la grande messe des malades, le samedi de 16h15 à 17h45, qui va être présidée par Monseigneur Martin Adjumumune, évêque de Indali, et qui est chargé de la santé au sein de la conférence épiscopale du Bénin. Après cela, nous aurons le grand chemin de croix à 18h. Et à 19h15, nous avons la grande procession mariale avec le chapelet et l'apothéose. C'est le dimanche même avec la grande messe pontificale de clôture à 9h30 qui va être présidée par Son Éminence Dieudonné Cardinal Nzapalinga, archevêque de Bangui en République centrafricaine.
1: Père Fortuné Bado, recteur du sanctuaire Notre-Dame d'Arigo de Dassa-Joumé au Bénin, il répondait aux questions de Marie-Josée Mwando-Boabualo.
2: Dans quelques instants, l'actualité sociopolitique.
1: Au Nigeria, des hommes armés de fusils et de machettes ont tué au moins 24 personnes dans la nuit de lundi à mardi dans l'état du Plateau au centre du pays en proie à des conflits communautaires récurrents, ont déclaré mardi des survivants. Les éleveurs itinérants musulmans de l'ethnie Peul sont depuis longtemps en conflit avec les agriculteurs sédentaires du Plateau au sujet de l'accès aux terres et aux ressources. Depuis le 15 mai dernier, la République démocratique du Congo fait face à une nouvelle flambée d'Ebola, sa 17e épidémie particulièrement préoccupante. Partie dans la province de l'Ituri, l'épidémie continue de progresser et a désormais fait plus de 2300 morts et touché maintenant 6 provinces du pays. Les autorités sanitaires et leurs partenaires appellent à renforcer la mobilisation communautaire pour freiner la transmission du virus. Depuis Goma, le point avec notre correspondant Augustin Mossangué.
3: Selon les dernières données disponibles, près de 5000 cas ont été déclarés positifs à la maladie à virus Ebola en RDC et 2325 sont morts, soit un taux de létalité de 47% environ. 3 mois depuis le début de cette épidémie, provoquée par la source Bundibugyo, partie de la province de l'Ituri, 5 autres provinces voisines sont déjà affectées. Malgré les efforts fournis sur le terrain, l'OMS continue de parler d'une phase de transmission intense. Pourtant, maîtrisées les années passées, cette virus en RDC, les communautés restent indifférentes. Les déclarations tardives des cas, la difficulté d'accès aux zones touchées, les déplacements des populations, l'insécurité et les méfiances au sein de certaines communautés, allant jusqu'aux violences envers la riposte, compliquent cette dernière. Selon l'OMS, le secrétaire général adjoint des Nations Unies aux affaires humanitaires et coordinateur des secours d'urgence au bureau de la coordination des affaires humanitaires au Tchad, Tom Fletcher, appelle le monde à se réveiller et à se mobiliser face à cette 17e épidémie de la maladie à virus Ebola en République démocratique du Congo. Goma, Augustin Mossangué, Radio Vatican.
1: En Zambie, le président Hakainde Hichilema a été élu avec 60% des voix pour un second mandat de 5 ans lors des élections qui se sont tenues le 13 août dernier. Pendant ces élections nationales, la police a arrêté plusieurs figures de l'opposition. Ils seraient accusés de faire partie d'une soi-disant milice par le gouvernement au pouvoir, une décision contestée par l'opposition. Les précisions de Gabriel Porometo.
4: Après une campagne marquée par une violence inhabituelle dans cette démocratie africaine réputée stable, les élections nationales

0: zombies se tendent encore davantage. Six figures de l'opposition ont été arrêtées jeudi dernier à Lusaka, la capitale, selon un communiqué du gouvernement zambien. Elles feraient partie d'une milice présumée. La police affirmait également avoir saisi des armes de type militaire lors de ces arrestations menées dans les locaux où se trouvait le principal rival du président sortant. Des accusations contestées par le principal parti d'opposition, le NRPUP. Selon ses membres, il n'y aurait eu aucune tentative d'insurrection, mais une attaque visant le domicile de leur candidat à la présidentielle. Après avoir revendiqué la victoire vendredi dernier, l'opposition semble désormais s'incliner face au parti au pouvoir du président Hakainde Hichilema. Le Cap Gabriel Porometo pour Radio Vatican.
1: L'ex-président centrafricain François Bozizé a été mis en cause dans la disparition puis la mort présumée de l'ex-ministre et opposant Charles Massy lors d'un procès devant la Cour pénale spéciale à Bangui. La CPS de la République centrafricaine a ouvert le 16 juin le procès par contumace de l'ex-président accusé de crimes contre l'humanité commis entre 2009 et 2013 dans une prison et un camp militaire de Bosambélé dans le centre du pays. Questionné lundi au procès sur la circonstance de la disparition de Charles Massy, son ex-compagne Hortense Bélé-Combé a directement désigné l'ancien chef de l'État. Et concluons notre émission avec la page consacrée à la prise de position et vie des chrétiens dans le monde, présentée par Marie-Josée Moindo Boaboualo.
2: Commençons cette rubrique sur les prises de position des évêques et la vie des chrétiens dans le monde avec la Colombie, où l'Église mobilise ses communautés pour accompagner les personnes touchées par le séisme, coordonner l'aide et entretenir l'espérance. L'Église catholique de Colombie s'est unie dimanche 16 août à l'occasion de la journée nationale de prière pour les personnes touchées par le tremblement de terre du 10 août. Cette initiative lancée par la Conférence épiscopale colombienne et le secrétariat national de la pastorale sociale Caritas colombienne a invité les paroisses, les communautés de foi, les agents pastoraux et les fidèles à vivre cette journée comme un moment de prière et de solidarité envers ceux qui font face à la douleur de la perte, à l'incertitude et aux conséquences de la situation d'urgence. La Conférence des évêques catholiques d'Indonésie a publié sa note pastorale 2026, appelant l'Église locale à cheminer avec tous les secteurs de la société face aux crises multidimensionnelles que traverse le pays. Intitulé « Un chemin d'espérance au cœur des dynamiques nationales », l'Église en marche pour protéger la civilité publique et renforcer la solidarité humaine en Indonésie. Cette note pastorale fait suite aux conclusions de la 5e Assemblée socio-pastorale nationale de l'Église catholique d'Indonésie qui s'est tenue à Jakarta du 3 au 7 novembre 2025 autour du thème « Marcher ensemble comme des pèlerins de l'espérance, devenir une Église synodale en mission pour la paix ». La note pastorale 2026 vise à faciliter la mise en œuvre concrète des conclusions de l'Assemblée pastorale. Ce document s'articule autour de trois grandes parties, à savoir l'action de grâce pour l'œuvre de Dieu dans la vie de la nation et de l'Église, l'examen des crises multidimensionnelles auxquelles l'Indonésie est confrontée et la réponse pastorale de l'Église catholique axée sur la marche commune en tant que nation, la promotion du civisme et le renforcement de la solidarité humaine. Le patriarche latin de Jérusalem, le cardinal Pierre Battista Pizzaballa, s'est rendu le 15 août, solennité de l'Assomption, à Taïbé, dernier village chrétien de Palestine, soumis à de sévères restrictions d'accès. « Votre exemple est important », a-t-il déclaré, « afin que nous puissions continuer à faire entendre la voix des chrétiens dans cette situation complexe. Nous continuerons à tout mettre en œuvre pour préserver la présence ecclésiale ici à tous les niveaux dans toute la Terre Sainte. » Le patriarche latin de Jérusalem a exprimé sa proximité avec les habitants de Taïbé. « Je n'ai peut-être pas de réponse sur le plan humain et temporel, mais je crois en Dieu et je suis certain qu'en lui, nous pouvons continuer à donner la vie, même ici à Taïbé », a déclaré le cardinal Pizzaballa lors de la messe célébrée en l'église latine du Christ Rédempteur de Taïbé.
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1: C'est donc par ici que nous mettons un point final à notre programme aujourd'hui. Merci de l'avoir suivi et à la prochaine.

0: Voilà, merci beaucoup. Nous venons d'être. On nous a balancé des chansons, on a joué, on est content. Maintenant, pour l'instant, c'est votre plage invitée du jour. Stanley Mwindo, Touliroao, nous a proposé quelque chose. Vous pouvez suivre.
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3: Révérend Père Waïboutan, bonjour.
4: Bonjour, monsieur le journaliste.
3: Vous êtes psychologue clinicien, mais aussi enseignant à l'UIAC. Et Radio Moto vous accueille dans ses studios exactement. C'est pour cette question qui concerne les divorces aujourd'hui dans la communauté. Ce n'était pas comme avant. On peut savoir, selon vous, votre analyse psychologique, que peuvent être les éléments déclencheurs à ces moments ici, par exemple.
4: Rapidement, je peux dire que Boutembo a d'abord cette culture de commerce. Et le commerce veut dire de l'argent. On a l'impression que beaucoup de mariages se font autour de la question d'argent et non pas

0: sur le bien fondé du mariage, sur les fondamentaux du mariage. On a l'impression que on commence à dire, mais est-ce qu'il a de l'argent? Est-ce qu'il peut me garantir la vie? Ces éléments-là peuvent être un des éléments. Et puis, on a l'impression que cette même question de l'argent à Butembo fait que beaucoup de jeunes aussi se déplacent beaucoup pour aller chercher de l'argent ailleurs, dans tous les moyens possibles. Et cela a un impact sur la vie des couples. À telle enseigne qu'il y a des jeunes couples, on devient jeune couple et puis tout de suite, le mari est parti à la recherche de l'argent. Et donc la femme reste en train de se rechercher et à l'absence de son époux, bon, tout peut arriver. Et donc un peu des éléments de ce genre qui peuvent expliquer le taux élevé de divorce aujourd'hui. Et donc la femme reste en train de se rechercher et à l'absence de son époux, bon, tout peut arriver. Et donc un peu des éléments de ce genre qui peuvent expliquer le taux élevé de divorce aujourd'hui. Plutôt quand même un peu délicat. Et puis aujourd'hui avec la guerre qui est ici chez nous, on a l'impression que les jeunes garçons sont devenus très rares. Très rares. Et cette rareté montre aussi qu'il y a une grande sollicitation de la part des filles. Et donc, un garçon peut être balancé à peu de temps, sollicité entre 10 jeunes filles. Alors, allez-y comprendre les conséquences qui peuvent s'en suivre pour son mariage, pour son couple.
1: Le divorce est déjà consommé. Y a-t-il des conséquences psychologiques, par exemple, sur même ceux qui se séparent?
0: Oui, sur ceux qui se séparent, c'est sûr. Et puis, s'il y a déjà des enfants, certainement. Pour ceux qui se séparent, le divorce, d'abord, il y a cet élément de culpabilité, de part ou d'autre. On se dit, mais est-ce que je ne suis pas à la base de divorce? Il y a d'autres conséquences, évidemment, du comportement, comme des problèmes d'ivrognerie. Donc, les gens qui peuvent maintenant dire, bon, j'ai tout perdu, je vais essayer de noyer ma souffrance dans un verre de bière et autres types d'alcool. Donc, ça peut arriver chez les divorcés. Et avec aussi d'autres comportements anormaux, peut-être bon, dans le sens de chercher encore beaucoup d'autres partenaires à gauche à droite. Ça peut arriver aussi. Et mais on peut aller maintenant dans les aspects psychiatriques qui développent des problèmes de santé mentale, comme des signes des insomnies, des irritabilités, etc. Donc dans ce sens-là, on ne se maîtrise plus devant un petit fait, on s'emporte en fait. Donc ce genre de comportement, ça peut arriver. Et évidemment chez les enfants, si le couple avait déjà des enfants, on peut dire que les retombées psychologiques de divorce, selon l'âge de l'enfant, peuvent varier en fait de manière dont le divorce ça peut varier en fait et se déroule selon chaque cas. Alors on peut trouver peut-être beaucoup de signes moi que je peux souligner peut-être et puis on peut voir chez l'enfant ou même chez le partenaire deux ou trois donc on peut dire 3 à 4 signes de ces 9 que je peux donner. Il y a premièrement l'anxiété et l'insécurité. Ça veut dire quoi? Ça veut dire l'enfant peut avoir peur de perdre l'un de ses parents, de changer peut-être la maison ou de voir sa vie quotidienne bouleversée. Donc il peut développer ce qu'on peut appeler le sentiment d'insécurité affective. C'est-à-dire, il dit, mais est-ce que je suis là? Qui m'aime? Je suis cet attachement qu'on avait envers les parents. On va le déplacer chez qui? Ça devient un problème. Deuxième problème qu'on peut retrouver, c'est la tristesse et les symptômes dépressifs. Ça veut dire le divorce peut provoquer de la tristesse, des pleurs ou une perte d'intérêt pour les activités habituelles hein, chez l'enfant et sentiment de solitude. Et solitude, ça veut dire là, on commence à entrer dans la dépression. Et donc, baisse de tension, d'humeur. Et puis, hein, on peut avoir aussi baisse d'estime de soi. L'enfant peut être capable de dire, mais est-ce que je suis encore quelqu'un de valeur parce que mes parents ne sont plus là? Trois, on peut trouver aussi un sentiment de culpabilité. Certains enfants peuvent, ils pensent qu'ils sont responsables de la séparation des parents.

0: Et cette culpabilité peut être particulièrement importante chez quand on est adolescent. Peut-être que quand tu vois l'enfant est devenu 12, 13, 14, 15, et pas, il dit, mais peut-être c'est moi qui suis à la base du divorce de mes parents parce que je n'étais plus l'enfant que mes parents respectaient, des choses pareilles. Quatrièmement, on peut avoir aussi des colères et des comportements agressifs chez l'enfant. Cela peut s'exprimer par l'irritabilité, crise de colère, agressivité envers les parents, les frères et sœurs, ou même les camarades de classe, les camarades ou les amis du quartier. L'opposition aux règles, ça, ce sont les signes que l'enfant est déjà en colère et a un comportement agressif dû au divorce parental. Cinquièmement, on peut avoir aussi les difficultés scolaires. Il faut comprendre que un enfant peut avoir justement la baisse des performances scolaires à cause du divorce parental. Il peut manifester des difficultés de concentration, l'absentéisme, perte d'intérêt pour les études, etc. Et puis, on peut avoir aussi des troubles de comportement, comme par exemple l'isolement. L'enfant peut s'isoler, hein. Mais donc moi, je ne suis plus comme les autres enfants. Il peut développer les fugues, c'est-à-dire fuite et conduite à risque ou régression comportementale, selon évidemment les âges. Sept, on peut avoir aussi de troubles du sommeil et manifestations somatiques sur son corps. Donc, l'enfant peut également présenter par rapport à cela des difficultés d'endormissement, du cauchemar, des réveils nocturnes, des maux de tête ou de ventre, sans cause médicale évidente, et puis une modification de l'appétit, probable. Ça peut arriver. Et puis, oui, ce sont des difficultés relationnelles. Vous savez, quand les parents viennent de divorcer, l'enfant se retrouve aussi affecté par des... Hein, cela affecte la manière dont l'enfant conduit ses relations. Donc, il peut devenir méfiant, avoir peur de l'abandon ou... éprouver des difficultés à faire confiance aux autres. Et puis, un neuvième, peut-être l'élément qu'on peut souligner, c'est l'effet à long terme. Ça, c'est encore grave. Quand il y a divorce parental, et cela s'accompagne des conflits, voilà, peuvent arriver. Donc, voilà un peu ces éléments. Donc, le niveau de conflit, la stabilité après la séparation, la qualité du soutien parental. Est-ce que quand ils se séparent, est-ce qu'ils continuent à soutenir les enfants? Ce sont ces éléments-là qui influencent beaucoup sur la vie de l'enfant.
1: Est-ce qu'on peut réduire ou essayer d'atténuer tous ces problèmes que vous avez soulevés?
0: Oui, c'est-à-dire, justement, quand on a essayé de poser un diagnostic de ce genre, il faut vite qu'il y ait un conseiller de famille qui peut aider les enfants à avoir une résilience. S'il n'y a pas un conseiller de famille, il faut recourir aux spécialistes, peut-être aux psychologues qui peuvent aider encore davantage. Donc, il y a piste de solution. C'est aller retrouver vraiment les gens qui peuvent atténuer ces souffrances psychologiques des enfants et du couple. Le couple aussi peut être un problème. C'est possible donc.
1: Révérend Père, merci beaucoup.
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3: Kaini à la technique, mon Georges à la présentation de ces flashs de formation qui vous arrivent d'ici là, les conseils culturels de l'association culturelle Kianda Asbel Obuma Wawaira annonce le report de sa conférence annuelle 2026 qui aurait à la dernière semaine de ce mois d'août 2026. L'annonce est contenue dans une lettre adressée aux autorités politico-administratives et coutumières de la province du Nord Kivu et au président de Kianda. La décision du report de ces grands rassemblements est motivée par l'évolution préoccupante de la maladie à virus Ebola dans les villes de Beni et Butembo. Initialement prévue du 23 au 30 août 2026 dans la ville de Butembo, conférence est désormais reportée au mois de décembre 2026. Selon la correspondance lue devant la presse bibolesse mardi 18 août 2026 par Kambale Mohamba Maxima, secrétaire général du Kianda Iras Bel Wuma Wawaira, ce report ne constitue pas un renoncement à ces rendez-vous communautaires, plutôt une mesure de prudence, de solidarité et de responsabilité collective face à la maladie à virus Ebola. La situation sécuritaire demeure préoccupante en point kilométrique 4 sur l'axe routier Mambasa Ndouye, dont les territoires de Mambasa Nitouri cette insécurité pousse certains habitants de cette zone à se déplacer vers Mambasa Centre et d'autres entités qui jugent plus sûres. Ces situations affectent particulièrement les personnes vivant avec handicap, considérées comme parmi les plus vulnérables face à l'insécurité et au déplacement des populations. Leur mobilité réduite, leur difficulté d'accès aux moyens de protection ainsi que leur dépendance à l'égard de certaines personnes les expose davantage aux conséquences néfaste. Le programme pour le lancement de la nouvelle phase de vaccination contre la poliomyélite, la rougeole et la rubéole est connu. Cette campagne ira du 21 au 25 août courant. L'autorité provinciale exhorte les parents à préparer leurs enfants afin de bénéficier de cette immunité. L'annonce a été faite ce mardi 18 août 2026 par Madame Prisca Kamala Luanda, conseillère du gouverneur en charge de la santé, lors d'un point de presse tenu au gouvernorat à Beni. Devant la division provinciale de la santé, plusieurs partenaires, elle a rappelé que ces maladies tuent tout autant que la MVE. L'éponge était sur la rivière Lenda, reliée à Mangrojipa Fatoua, dans le secteur de Bapère, territoire de Lubero, s'est effondré depuis lundi 17 août 2026. C'était pendant le passage des véhicules transportant des planches. Depuis lors, la circulation a été interrompue au niveau de cette infrastructure. Selon nos sources, ce mardi 18 août 2026, des tractations ont été en cours afin de libérer les chemins. La société civile de Bapé regrette que la société de services Viumbira tributaire de la route Boutemangrojipa n'ait pas pris en considération ces alertes à rapport rapport avec l'état de ces ponts. Kakule Kaini Samien, le président de la structure citoyenne, demande ainsi la réhabilitation de ces ponts pour permettre la reprise du trafic et la circulation sur ces ponts. C'est tout pour ce flash d'information. Merci de l'avoir attentivement écouté. Et restez toujours branchés car le programme se poursuit à 17h09 à 15. Kaini va nous programmer quelque chose. De 15 à 45 sera notre émission Scoutisme catholique à travers le monde. De 17h45 à 18h sera notre troisième tranche de nos publicités. De 18h à 19h sera notre série de journaux parlés à langue. Swahili, Kinandé, Français. Merci, portez-vous bien. Au revoir.
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